0: Джей Лазаван.
1: C'est aussi un spectacle. C'est la constatation que nous sommes obligés de faire à présent. Au concert, il faut donner à voir. Et de plus, l'auditeur radiophonique est unique, isolé, écoute.